0: Alpes, je crois.
1: C'est ici.
0: Colombia, 5 heures.
1: 77, 5 heures, 3 pour le chiffre.